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1: Il est 2h.

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1: Il est 3 heures.

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1: Il est 4 heures.

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1: Il est 5 heures.

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1: Il est 6 heures. Il est 6 heures.

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1: Il est 7 heures.

0: Bonjour à tous et bienvenue et merci d'écouter Radio Lodev. Nous sommes dimanche, il est 7h15, l'heure de retrouver tout de suite l'horoscope présenté par Sylvie et Thierry. Bonjour.
1: Bonjour à tous, nous fêtons Irénée en ce 28 juin. Alors, quoi de neuf dans le zodiaque?
2: Bélier, ne laissez rien en suspens, ne remettez rien à plus tard, mais débarrassez-vous de ce qui vous freine.
1: Taureau, faites des efforts sur vous-même pour canaliser vos forces, les faire entendre vers un but, et vous l'atteindrez.
2: Gémeaux, sur le plan amical, d'excellents moments sont à partager. Et oui, vous aurez la possibilité d'exprimer davantage vos désirs et vos envies.
1: Cancer, il se peut que vous vous sentiez isolé ou délaissé. Profitez de cette période pour vivre en bonne intelligence avec vous-même.
2: Les lions, c'est une bouffée d'oxygène qui vient régénérer vos relations. Sortez, éparpillez-vous un petit peu, prenez la vie comme elle vient.
1: Vierge, misez sur Jupiter qui favorisera votre sens du contact et vous apportera un optimisme infaillible.
2: Balance, ne laissez surtout personne décider à votre place.
1: Scorpion, journée très favorable à la signature de contrats traités. Mais il faudra être prudent quand même dans les transactions financières.
2: Sagittaire, il serait bien de calmer votre rythme quotidien, de relâcher la pression, celle que vous mettez sur vous et aussi sur les autres.
1: Capricorne, vous avez d'excellents atouts en main pour améliorer vos finances, pour prendre une responsabilité par exemple.
2: Verseau, au lieu de penser au passé ou de rêver au futur, profitez tout simplement du moment présent.
1: Enfin Poisson, attention, Mercure, mal aspecté, pourra légèrement compliquer les choses en provoquant contretemps ou ralentissement dans votre emploi du temps. A demain, nous fêterons à la fois Pierre et Paul.
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1: Il est 8 heures.

0: Bonjour, bienvenue et merci d'écouter Radio Lodève. Nous sommes dimanche, il est 8h15, l'heure de retrouver l'horoscope présenté par Sylvie Thierry. Bonjour.
1: Bonjour à tous, nous fêtons Irénée en ce 28 juin. Alors, quoi de neuf dans le zodiaque ?
2: Bélier, ne laissez rien en suspens, ne remettez rien à plus tard, mais débarrassez-vous de ce qui vous freine.
1: Taureau, faites des efforts sur vous-même pour canaliser vos forces, les faire entendre vers un but, et vous l'atteindrez.
2: Gémeaux, sur le plan amical, d'excellents moments sont à partager. Et oui, vous aurez la possibilité d'exprimer davantage vos désirs et vos envies.
1: Cancer, il se peut que vous vous sentiez isolé ou délaissé. Profitez de cette période pour vivre en bonne intelligence avec vous-même.
2: Les lions, c'est une bouffée d'oxygène qui vient régénérer vos relations. Sortez, éparpillez-vous un petit peu, prenez la vie comme elle vient.
1: Vierge, misez sur Jupiter qui favorisera votre sens du contact et vous apportera un optimisme infaillible.
2: Balance, ne laissez surtout personne décider à votre place.
1: Scorpion, journée très favorable à la signature de contrats traités. Mais il faudra être prudent quand même dans les transactions financières.
2: Sagittaire, il serait bien de calmer votre rythme quotidien, de relâcher la pression, celle que vous mettez sur vous et aussi sur les autres.
1: Capricorne, vous avez d'excellents atouts en main pour améliorer vos finances, pour prendre une responsabilité par exemple.
2: Verseau, au lieu de penser au passé ou de rêver au futur, profitez tout simplement du moment présent.
1: Enfin poisson, attention, Mercure, mal aspecté, pourra légèrement compliquer les choses en provoquant contretemps ou ralentissement dans votre emploi du temps. À demain, nous fêterons à la fois Pierre et Paul.
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1: Il est 9h.

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1: Il est 10h.
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3: 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L'émission est rediffusée le jeudi soir à 20h. Bonjour à toutes les auditrices et tous les auditeurs de Destination Tendresse. C'est Claude Durbezic avec vous pour vous accompagner jusqu'à 11h30. Alors avant de démarrer cette émission, je dois vous faire une annonce. Ce sera la dernière émission de cette saison, oui, et ce sera même certainement la dernière émission tout simplement puisque ça fait maintenant 25 ans que j'anime Destination Tendresse et je pense qu'il est peut-être temps pour moi et pour vous de tourner la page. Alors nous allons quand même démarrer évidemment cette émission qui va durer 1h30 et c'est France Gall, Donner pour Donner. Oui, c'est sa chanson et c'est celle qui va démarrer cette émission.

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1: Elena, sommaire Bouddhi. Nous allons continuer cette émission avec Patricia Cass qui va nous interpréter Sans toi. Très belle chanson, évidemment, et c'est un message. Alors, c'est un message d'amour. Ce sera le message d'amour de Perrette pour son mari, pour son chéri Jean-Pierre, ce matin. On va écouter donc cette magnifique chanson et on se retrouve dans un petit moment.

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Hélène Segra vient de nous interpréter « Il y a trop de gens qui t'aiment ». C'est une très belle chanson. Je crois que même ça a été sa plus belle chanson. Elle date des années 2000. Alors c'est Pierre Bachelet qui va nous interpréter « Les corons ». Et cette chanson, ce sera un message. C'est un message d'amour. Alors c'est un message d'amour de la part de Francine qui nous écoute à Gignac. Et c'est pour ses petits-enfants, Romane et Timéo. Elle a choisi cette chanson encore une fois pour leur dire qu'elle les aime.

Michel Sardou, la maladie d'amour, la plus belle des maladies qu'on puisse attraper. Je vous souhaite cet été de tous attraper cette magnifique maladie. Alors nous allons maintenant entendre une chanson interprétée par la compagnie créole. Et avant, on va quand même parler de notre radio, de nos fréquences. Alors, si vous écoutez Radio Lodève du côté du Lodévois, vous écoutez sur le 104.5. Si vous êtes dans la plaine, vous écoutez Radio Lodève sur le 105.3. Sur le plateau de l'Arzac, vous écoutez Radio Lodève sur le 107. Et si vous êtes dans la vallée de l'Orbe, sur les monts d'Orbe, votre fréquence, c'est le 95. 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C'est magnifique. On écoute donc cette magnifique chanson de la compagnie créole.

Je te rends ton amour, interprété par Mylène Farmer. Nous allons maintenant entendre une chanson interprétée par Jacques Parapluie. Et c'est un message d'amour. C'est un message d'amour de la part de Papy Claude pour son petit-fils Tristan. Et oui, il adore cette chanson et je me fais un plaisir de la lui diffuser.

glace de l'amour. Pascal Obispo, Lucie. C'est cette chanson qui l'a propulsé parmi des grands chanteurs de cette époque. Alors nous allons maintenant entendre Michel Polnareff, Tous les bateaux, tous les oiseaux. Et oui, cette chanson, une magnifique chanson, c'est un message. C'est un message d'amour. Un message d'amour de la part du soleil pour son amour, la lune. Elle adore cette chanson.

Pierre Brocola, fille du vent et du soleil. Nous allons maintenant parler un petit peu de nos fréquences. Alors, les fréquences que vous pouvez écouter dans nos villages. Le 104.5, vous écoutez à l'Odève, à Fosières, à Pégorle de l'Escalette, au Plan, à Poujol. Si vous êtes sur le 105.3, ça veut dire que vous écoutez du côté de Clermont-Lérault, à Clermont-Lérault, à Gignac, à Pézenas, à Seyras, à Saint-André de Sangonis. Le 107, c'est la fréquence qui dessert le plateau du Larzac, c'est-à-dire le Caillard, la Couvertoirade, Saint-Maurice-de-Novacelle, les Rives. Et si vous êtes dans les monts d'Orbe, dans la vallée de l'Orbe, vous écoutez Radio Lodève sur le 95, à Bédarieux, à Lunas, au Bousquet d'Orbe, à Connas, à Saint-Gervais-sur-Mare, à Camplon, et oui, et bien d'autres villages évidemment. Nous allons donc continuer cette émission avec Nino Ferrer, Le Sud. Très belle chanson évidemment, qu'on se fait un plaisir d'écouter.

Par amour ou par pitié, interprétée par Sylvie Vartan, très belle chanson, qui porte pourtant passer un peu inaperçue. Et si vous avez bien écouté les paroles, c'est une magnifique chanson. Alors nous allons maintenant entendre Vicky Leandros, Après toi. Oui, cette chanson qui a presque fait gagner la France à la revision de la chanson. Malheureusement, on n'a pas été les premiers. Mais en tous les cas, ça reste pas moins une très très belle chanson. Et ce sera d'ailleurs un petit message. Alors ce sera un message d'amour évidemment. Un message d'amour de la part de Perrette pour son chéri Jean-Pierre, pour les Kikinous et pour toute sa famille. Très belle chanson qu'on va se faire un plaisir d'écouter.

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0: Claude Michel Schönberg, le premier pas. Très très belle chanson. Alors il y a 25 ans, lorsque j'ai démarré cette émission Destination Tendresse, c'était la première chanson que je vous avais diffusée en vous disant que je faisais le premier pas avec vous sur Radio Lodev, en espérant que ce premier pas allait durer très longtemps. En fait, il a duré quand même 25 ans. Oui, alors je vous le rappelle, je l'ai dit en début d'émission, malheureusement, j'arrête cette émission Destination Tendresse. Ça fait 25 ans que j'anime cette émission, je pense qu'il est quand même temps de tourner la page, de laisser peut-être la place à d'autres animateurs, peut-être même d'ailleurs pour reprendre cette émission, si quelqu'un est intéressé, qu'il n'hésite pas à contacter Radio Lodev pour peut-être prendre la suite. En tous les cas, cette année, je finis cette émission. Vous aurez quand même pas mal de fois des rediffusions, par exemple tout l'été, vous allez avoir des diffusions de Destination Tendresse, mais ce sera des rediffusions. Alors, à l'heure qu'il est, évidemment, il ne me reste plus qu'à vous souhaiter une bonne fin de dimanche. Je vous souhaite également un bon appétit, un bon apéro, puisqu'il est pratiquement midi, ou pas loin, en tous les cas. Alors, je ne vous donne pas, évidemment, la possibilité de laisser des messages, puisque, comme je vous le disais, j'arrête l'émission. Vous avez donc quand même la possibilité d'écouter celles qui vont continuer à être diffusées. Comme d'habitude, évidemment, je quitte ce micro en faisant de très gros bisous à toutes les dames, à toutes les demoiselles, et une grosse poignée de main à tous les messieurs qui écoutent également cette émission le dimanche matin. En tous les cas, je vous remercie vraiment, vous avez été très nombreuses, très nombreux à écouter et à participer à cette émission pendant les 25 dernières années. Allez, au revoir à tous, et quand même à dimanche prochain par des émissions rediffusées.
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1: Il est midi.

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1: Il est 13h.

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1: Il est 14h.
2: Bienvenue sur Radio Lodev, il est 14h et voici la chronique Mosaïque, une chronique présentée par Christine Momot.

5 mars 1870, Royaume d'Italie, Olingo, commune de Novare. C'était une troupe misérable et crasseuse. Ils étaient maigres, secs, le teint blafard, couleur de cire. Sur leur visage, leurs mains et leurs chevilles, on voyait les marques rouges des piqûres des puces qui infestaient leur lit de camp. S'ils n'avaient pas été aussi jeunes, on les aurait traités d'épaves. Or, ils avaient entre 4 et 17 ans. Ils étaient tous vêtus de manière identique, avec sur le dos le même uniforme répugnant et rapiécé 1000 fois. 100 gamins, misérables et crasseux, alignés dans la cour boueuse du Regio Istituto di San Michele Arcangelo a Olingo, tremblant de froid et de faim, tremblant à cause de maladies respiratoires et aussi, en cette journée si particulière, sous le coup d'une émotion très spéciale. Le ciel bas, gris et tellement compact qu'il semblait pouvoir être coupé au couteau, pesait sur eux comme une malédiction, comme un poids sur leurs épaules dont ils ne se débarrasseraient jamais. À part l'un d'entre eux, si ce jour-là, il rencontrait la chance de sa vie.

Voilà pourquoi ils remuaient tous imperceptiblement leurs lèvres gercées. Ils murmuraient tous à l'unisson, comme une rengaine sans espoir, comme un rosaire sans foi, avec la passion dénuée d'ardeur de ceux qui ont grandi dans un monde où le mot « chance » n'a jamais été écrit, en s'adressant au Dieu qui ne s'était jamais occupé d'eux. « Fais que ce soit moi, fais que ce soit moi, fais que ce soit moi. Fais que ce soit moi, celui qui aura ce destin exceptionnel. » Au fond, à l'entrée de la cour, là où flottait paresseusement le drapeau tricolore du tout nouveau royaume d'Italie, apparut une femme d'une trentaine d'années, très élégante. Nul n'ignorait qu'il s'agissait de la comtesse Silvia di Boccamara. Les enfants cessèrent un instant de prier, puis ils reprirent avec davantage de ferveur. « Fais que ce soit moi !»

Les gamins se penchaient à qui mieux mieux pour apercevoir la comtesse qui avançait. Les maîtres avaient du mal à les faire tenir en rang et faisaient claquer en l'air leurs martinets en branches de saule pleureurs. Il n'y en avait qu'un qui ne se penchait pas. Il regardait droit devant lui, immobile, en serrant tellement fort les poings que ses doigts en étaient tout blancs, et il continuait à murmurer. Il avait presque 16 ans, et sa prière différait de celle des autres, car lui ne s'adressait pas à Dieu. Lui s'adressait directement à la comtesse, qui était la seule véritable déesse de cette journée si spéciale. Choisis-moi, choisis-moi, choisis-moi.

C'était un extrait de Mamma Roma de Luca Di Fulvio. Ce roman de plus de 800 pages est paru chez Slatkin en 2021 et en 2023 dans sa version française. Il est disponible chez Pocket. Luca Di Fulvio est un romancier et dramaturge italien né en 1957 et mort en mai 2023 de la maladie de Charcot. Il avait 66 ans. Ce romancier est aussi un homme de théâtre. Il écrit des romans policiers, du fantastique et de la littérature pour l'enfance et la jeunesse. Voici quelques-uns de ses romans. Le vampire, l'empailleur, le gang des rêves, les prisonniers de la liberté. Mamma Roma, c'est l'histoire de trois orphelins que rien, a priori, ne permet de se rencontrer. Et pourtant, leurs destins se croisent à Rome et d'une façon extraordinaire. Rome est en ébullition, assiégée, elle va tomber aux mains des partisans. C'est la fin du royaume d'Italie, l'unité du pays est en route. Nous assistons à la naissance d'une nation. C'est ici que nous retrouvons Pietro, 16 ans, qui veut devenir photographe, Nella, une comtesse, et Marta, une saltimbanque. Avec eux et d'autres magnifiques personnages, nous entrons dans une splendide fresque historique, un opéra révolutionnaire. Dès la première page, on est happé. On ne lâche plus ce roman qui se dévore, qui flamboie avec un parfum des Misérables et d'Oliver Twist. Un appel à l'amour authentique, plein de passion, pour le don du partage et la vie. Vite, vite, lisez Mamma Roma. Luca Di Fulvio a dit « Prends ton temps. Tu as passé ta vie à faire des nœuds à une corde et tu crois que maintenant elle va se dénouer en une seconde ?»

La comtesse, sans se soucier de crotter ses délicates chaussures de satin et le volant de sa robe mauve, avançait en passant en revue les orphelins. Elle les dévisageait, concentrée et expéditive. Elle les écartait vite et passait au suivant, continuant son chemin. Quand elle fut à quelques pas de lui, le garçon murmura avec plus de force encore « Choisis-moi, choisis-moi, choisis-moi !» Un instant, avant qu'elle ne le regarde, le garçon regretta de toutes ses forces de ne pas s'être coiffé et il maudit la mèche blonde rebelle qui tombait ébouriffée sur son front. Il s'en voulut de ne pas s'être lavé le visage. Mais ce matin-là, l'eau était encore glacée et il avait sur la joue gauche une balafre de boue, maintenant durcie comme une croûte. Puis, la comtesse le regarda. Elle avait des yeux violets, pénétrants, parfaitement en harmonie avec sa robe mauve. « Choisis-moi, » pensa-t-il.

Nous prenons celui-là, annonça alors la comtesse. Fais-moi entendre le son de ta voix, lui demanda-t-elle. Qu'est-ce que je dois dire ? Ça suffit comme ça, répondit-elle. Montre-moi tes dents, demanda encore la comtesse. Alors, la nature du garçon reprit soudain le dessus, sans que sa volonté puisse la contrôler. Il n'arrivait jamais à renoncer à une plaisanterie, à une occasion de rire. Comme un cheval, ne put-il s'empêcher de lancer. Il se dit aussitôt après, quel imbécile, car il n'arrivait jamais à se taire. Imbécile, se répéta-t-il avec colère, car il avait le chic pour tout gâcher. Comment tu te permets ? Intervint un maître. La comtesse ne perdit rien de sa contenance. Oui, comme un cheval, répondit-elle, et elle ajouta, s'il te plaît. Et ainsi découvrit-il ses dents supérieures et inférieures, régulières et très blanches, et se mit-il à hennir, fort et net. Tous les orphelins se tordirent de rire. « Silence !» ordonna le directeur. « S'il ne convient pas, pouvons-nous le rendre ? » demanda-t-elle sans détacher ses yeux violets du garçon.

Ses accompagnateurs demeurèrent silencieux, surpris non pas tant par sa question que par sa formulation si brutale. Bah, bien sûr que non, très cher, intervint son mari. Ce n'est pas un chiot du chenil municipal. C'est pourtant bien un chiot de l'orphelinat municipal, répondit-elle sans nullement se démonter. En effet, s'il devait vous poser de graves problèmes que les punitions, y compris corporelles, ne parvenaient pas à résoudre, nous ne pourrions évidemment pas refuser de le reprendre. Et vous le remplaceriez par un autre plus domestiqué ? S'informa la comtesse sans se départir de son air impassible. Le garçon la regardait et il comprit parfaitement ce qu'elle disait. Il était loin d'être stupide. Elle lui demandait s'il était capable d'être domestiqué. Et c'était à lui qu'elle le demandait, pas au directeur, à lui, un miséreux en uniforme de vilaine flanelle grise. Pardon, bredouilla-t-il, la dévisageant de ses yeux écarquillés. La comtesse l'examina en silence. « Je m'y connais en chevaux, » dit-elle, sans un sourire. Mais ensuite, avec un air vaguement satisfait, elle ajouta « Et toi, tu es un poulain de race. » Elle se tourna vers le directeur et confirma. « Oui, nous prenons celui-là. »

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1: Il est 15h.

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1: Il est 16h.

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1: Il est 17h.

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1: Il est 19h.

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0: 0 partez pour enfin, non, cette restez. Dernière émission de l'année scolaire. Bonsoir et bienvenue dans notre émission, votre émission Les Pieds sur la Table, comme tous les derniers mercredis du mois. En ce mercredi 24 juin 2026, de 20h à 21h, sur Radio Le Dev, bien entendu, votre radio. Rediffusion demain, jeudi 25 juin, de 14 à 15h. Et dimanche, nous serons déjà le 28, de 21h à 22h. Et puis bien sûr, sur www.radioledev.com. Comme toute une heure à vivre, partager, raconter avec DCB, BCD, qu'est-ce que j'ai oublié? Peu importe notre bonne humeur, leur bonne humeur, pas la mienne parce que je suis toujours bougon. Les rires, sourires, sagesse, grain de folie, c'est très communicatif. Bonsoir Carmen.
1: Bonsoir.
0: Bonsoir petit Damien.
2: Bonsoir à vous.
0: Jeune homme, notre jeune homme préféré.
1: Oui, hein? Eh oui.
0: Et nous on est ses copines préférées. Non.
3: En plus,
0: même
3: non,
0: pas,
3: c'est la période des
0: pas.
3: Potagers en plus.
0: Ouais, et il cultive bien son potager. Mais il aspire peut-être aussi à autre chose.
3: J'ai lu Voltaire.
0: Bah écoute, tu as bien fait. Et c'est
3: cultiver
0: une bonne
3: votre
0: idée.
3: Potager, c'est la fin de.
0: Oui, ça, c'est la conclusion. On va réécrire Voltaire, notre Voltaire local, national et contemporain, Damien. Bon, vous êtes en forme, les enfants?
1: Oui, impeccable.
0: Pour toute cette heure, quand même, on va passer toute heure ensemble. On a failli faire l'émission le 31 juin, mais on s'est aperçu qu'il n'y avait pas de 31
1: oui,
0: mois de juin.
1: En fait,
3: c'est quand même.
1: Voilà. Moi, ça ne m'avait pas gêné. J'ai eu du premier,
0: il
1: bon, pourquoi
0: il
1: pas.
0: Il vend la mèche. Bon, écoute, donc, on a encore un petit peu de temps d'ici la fin du mois de juin, avec les journées les plus longues de l'année. Enfin, ça y est, c'est fini, la journée la plus longue de l'année. Elle est passée. Mais c'est pas grave. Et tout de suite, sans enchaînement, sans rien, pour avoir pied et ou ne pas perdre pied, avec toi Damien, un peu d'histoire, un grand H, un petit H, un S sans S, que nous as-tu trouvé en ce 24 juin?
3: Suspense. 1905, il y a 121 ans.
0: En plus, on n'a même pas à calculer, il nous dit tout de suite que
1: c'est
0: 1905. Attends, d'habitude, il nous laisse calculer pour
3: alors
0: voir.
3: Je dis rien, c'était il y a 121 ans. C'était il y a 121 ans, essayez de calculer.
0: C'était en 1925?
3: 121 ans.
0: C'est l'atelier mémoire de la soirée. 24 juin, donc 1900. Oh bah arrête, tu sais de me troubler là.
3: Non, mais en fait, c'est un 24 juin, mais je ne sais pas si c'est vraiment un 24 juin parce que c'est sur un calendrier grégorien.
1: Oh là là. Alors.
0: Parce que les calendriers grégoriens, en 1925, ils étaient d'actualité. Non, mais il dit n'importe quoi. Il essaie de nous faire gober n'importe quoi. Et nous, comme c'est Damien, ben, voilà, on l'écoute,
1: comme
0: on
1: il
0: le
1: fait
0: croit.
1: Chaud.
0: Carmen, comme il fait chaud, ben, elle croit tout ce qu'on lui dit. Profitons-en. Elle croit tout ce qu'on lui dit. Donc, le 24 juin 1925, c'est à nous à
3: non,
0: trouver.
3: Non, 1905.
0: Ah, 1905. Tu as
1: c'est
0: dit
1: une
0: il y a
1: loi,
0: combien
1: c'est une loi.
3: Je dis il y a 121 ans.
0: 121, pardon.
1: C'est une loi.
3: Non.
0: C'est une séparation.
3: Non.
0: C'est en France.
3: Non.
1: Oh putain.
0: Ah ben voilà, c'est pas en France. Ça y est, vas-y, nous l'a déjà. Le mois dernier, c'est The Golden
3: Carmen.
0: Gate.
3: Je
0: San
3: regarde
0: Francisco.
1: C'est en Espagne.
3: Non.
0: En Espagne.
3: T'as une chance sur deux.
0: C'est en Algérie.
3: Non.
1: Non. Non. C'est en Russie ou en Ukraine.
0: C'est à Saint-Étienne de Gourgas.
3: À l'époque, c'était en.
1: Ah,
3: en
1: Russie.
0: Ben oui. Et oui. Ancienne Russie.
3: Le port d'Odessa, qui aujourd'hui est en Ukraine, Odessa.
0: Ouais. Oh, oui. Le cuirassé Potemkin. C'était pas le port d'Odessa? Non, mais pourquoi ce sourire, Béa? C'est la chanson.
3: Je suis surpris que tu l'aies trouvé aussi facilement.
0: Le Subway.
1: Ouais.
0: We all live in
3: ah non, c'est le Yellow Submarine, ça n'a rien à voir, ça.
0: Bon, ça va rien, mais c'est quand même un cuirassé.
3: C'est l'album le plus pourri des Beatles, Yellow Submarine.
0: Ouais, mais ça passe bien. En plus, ça reste dans la tête quand tu commences à le chanter. Là, je sens que pendant toute l'émission, je vais chanter We all live in the Yellow Submarine.
3: Ouais, ben, c'est plus The Yellow Microphone que Submarine pour toi.
0: Yes, because, alors oui, ouais, toujours pareil. Émission, malheureusement, on n'a pas, enfin, heureusement, il n'y a pas l'image, mais c'est vrai que j'ai toujours ce magnifique micro jaune. Le micro noir, il est fait pour quand on a les pieds sur la table, effectivement,
3: oui,
0: parce qu'il est en hauteur. Et Carmen a un magnifique micro rouge. En plus, elle a une très jolie tunique bleue,
3: ouais,
0: un bleu qui va à merveille.
3: Elle a fait la guerre de la sécession.
0: Bleu et blanc. Non, elle est magnifique, elle te va super
3: alors,
0: bien,
3: alors, le
0: Carmen.
3: Fleuve Potomac.
0: Bon, après, on raconte pas les lunettes qui changent de couleur en fonction de... En fonction de la tenue, enfin bon, bref, Carmen est toujours au
1: vraiment,
0: top.
1: Vraiment.
0: Damien, il est pas mal quand même. Hein.
1: Oui, il est pas mal. Oui.
0: On admire sa chemise
3: feuillue. Jaune et bleu.
0: Oui, voilà. Oui, mais là, là, on voit surtout le bleu. Alors parce
3: ça, c'est pourquoi.
0: Damien,
3: ça, c'est un clin d'œil à quoi? Au millefeuille, pour toujours rester quand même avec, dans une certaine connivence avec la pâtisserie.
1: Oh comme par hasard.
0: Ouais, tu vois, c'est pour entretenir la,
3: le ventre. Pour entretenir le ventre.
0: Les trucs qu'on ne sait pas, mais que ça y est. C'est,
3: Plaît-il?
1: Tu vas courir de plusieurs
3: choses. Bon, là, cette semaine, c'est compliqué. J'ai un travail à préparer et pour l'instant, je n'ai pas couru. Avec la,
1: on vous aime, mesdames.
3: Ouais.
0: Monsieur craint la chaleur.
3: Alors. Et non, oui. C'est que tous les soirs...
0: Alors, cuirassé Potemkin.
3: Le 24 juin 1905, c'est le début de cette mutinerie du cuirassé Potemkin. Non, j'étais déjà sur Potemkin, le mot suivant.
0: Oui, voilà, c'est Jean Ferrat, Potemkin.
3: Ah, ouais. Je ne connaissais pas, je ne savais pas qu'il y avait une chanson.
0: Si. Ah bah, attends, ne me dis pas que tu n'as pas fait ça. Le mois dernier, tu avais fait ça en
1: Tu ne connais pas Potemkin de Jean Ferrat?
0: Potemkin, bah écoute, tu...
3: Il y a une chanson au son des Balalaïnka, mais...
1: Eh ben oui, mais bon...
0: Non, mais tu le passeras pour ce moment-là, on passera quand même Potemkin. Non, mais je n'avais pas trop choisi la musique, mais il faut...
1: Ah bon, tu ne connais pas Potemkin de Jean Ferrat? Bon, pourquoi pas.
0: Comment ça commence déjà, Potemkin? Carmen,
3: je crois que c'est
0: si
3: bémol.
1: Il va nous le trouver.
3: Bon, en attendant, la mutinerie du cuirassé Potemkin, bâtiment de la flotte de la mer Noire, a éclaté alors que l'Empire russe connaissait lui déjà une vague d'agitation révolutionnaire, puisque depuis janvier 1905, c'est la révolution. Enfin, il y a une révolte, c'est compliqué.
0: J'adore le résumé, c'est compliqué.
3: Non, mais c'est
0: pas que ça qui est compliqué.
3: Non, parce qu'en fait, ils subissent des défaites cuisantes dans une guerre contre le Japon. Donc ça se passe très mal, ils le vivent très mal. En juin 19...
0: Et à cette époque-là, qui dirige la.
3: C'est le tsar.
0: Lequel
3: C'est le père de Anastasia.
0: Il est charmant. Oui, vas-y, allez, oui.
3: En juin 1905, alors que de nombreux bâtiments de la flotte ont connu des soulèvements, l'équipage de Potemkin se tient, lui, pourtant encore relativement tranquille, finalement. La gravité de cette situation militaire durant la guerre contre le Japon a cependant entraîné le transfert...
0: Le Japon.
3: Je
0: pense qu'il est un peu troublé, notre Damien, là. Il va falloir faire une petite enquête, Carmen. Oui, contre le Japon.
3: A entraîné les meilleurs éléments sur la flotte de... Enfin, les meilleurs éléments ont quitté la mer Noire. Les officiers restés sur place finalement, dont ce fameux Potemkin, sont des guerriers, sont des soldats moins aguerris.
0: Ah mais attends, Potemkin c'est le nom du cuirassé ou c'est le nom du chef?
3: C'est le nom du cuirassé.
0: Oui, c'est bien ce qui me semblait.
3: Ben oui. Mais du coup, comme les meilleurs éléments de la marine russe sont partis sur le front au Japon, dans la mer Noire, il ne reste plus que...
0: Le reste.
3: Voilà, qui sont beaucoup moins...
0: que le reste.
3: Moins aguerris et avec des marins aussi beaucoup moins disciplinés. Le 25 juin, donc le lendemain, le capitaine de vaisseau... En fait, le 24 juin, en gros, il y a, ça commence, ça se passe mal parce qu'il y a... alors, j'ai appris un mot.
1: Voilà.
3: L'avitaillement.
1: L'avitaillement?
3: Oui. C'est le ravitaillement, mais pas que... C'est le ravitaillement, mais c'est le ravitaillement de
0: tout. À vol d'oiseau.
3: On appelle ça l'avitaillement. Donc, c'est la nourriture, mais c'est aussi le charbon. En fait, c'est...
0: Le papier toilette.
3: On remplit les cales de tout d'un bateau. Ça s'appelle l'avitaillement.
0: D'accord, merci pour ce petit, cette seconde. Attends, comment il s'appelait là, dans les jeux de 20 heures, là, comment il s'appelait? Maître Capello.
1: Non, mais ça monte le niveau quand même, mais de rien.
0: Maître Capello, alors, c'est oui pour cette, les plus de 20 ans.
3: Non, mais alors, moi, ça m'a particulièrement ému parce qu'il faut savoir que cette mutinerie, elle trouve son origine dans un problème très important lié à la nourriture des marins.
0: Ah ben, Damien, le millefeuille.
3: Un marin remarque que lors de l'avitaillement, ou du ravitaillement, hein, parce que c'est, que les quartiers de viande semblent avariés et grouillent d'asticots.
1: Arrête.
3: Vous me direz-vous, ce ne sont que des protéines sur des protéines.
0: Exactement, parce que l'asticot, on mangeait la viande, donc...
3: ce sont un peu des bouts de viande qui bougent, en fait.
0: Oui, vas-y, on voit. Là, moi, j'y suis, là, dans la viande qui bouge.
3: Informé du problème... Le commandant Gorigov...
0: Mais c'est pas un problème, du coup.
3: ...demande à son médecin de bord, le docteur Smirnov, d'inspecter ce
0: ravitaillement. Ivan Smirnov.
3: Ivan, sa semi-remorque, tu voulais dire. Bon, pardon.
0: Non, mais c'est dramatique, attends. Ouais. Imagine-toi, là, en 1905, dans ton cuirassé...
3: Mais non, mais pas de souci. Ivan Smirnov, qui est le médecin, décrète finalement que la viande est saine. La rumeur, quand même, selon laquelle...
0: Quand on dit écrit saine, à ce moment-là... Ouais. C'est une vraie scène, mise en scène avec des asticots
3: et le reste.
0: Oh, c'est une
3: mise en scène, oui.
0: Pff, Je vais être épuisée à l'issue de cette émission.
3: La rumeur selon laquelle, on tente de faire manger à l'équipage de la nourriture avariée se répand rapidement. Le lendemain, les marins refusent de manger le borsch préparé avec cette viande. Est-ce que tu sais cuisiner le borsch?
1: Non. Si, je l'ai fait une fois.
0: Et est-ce que tu sais cuisiner la viande qui était...
3: Le mécontentement des hommes d'équipage est notamment entretenu par Motchenko.
0: En fait, qu'est-ce qu'on mange, Damien?
3: Jeune marxiste. Le capitaine Gilyarovski, après un échange houleux avec les marins qu'il était venu réprimander, se rend alors compte de la tension.
0: Avec l'accent du Kentucky, ça donne dire. Quoi
3: Gilyarovski se rend compte de la tension qui règne à bord. Il demande alors à Smirnov de confirmer son diagnostic, puis informe Gorikov, qui est donc le commandant, de la colère des marins. Ce commandant Gorikov ordonne alors que l'équipage se rassemble sur le pont afin de s'adresser à ses hommes. Et là, patatras, il commence par leur reprocher leur indiscipline. Les marins persistant à refuser de manger leur borsch, Gorikov annonce simplement qu'il fera effectuer de nouvelles analyses et qu'il informera le commandant en chef de la flotte du comportement infâme de cet équipage. Il se retire ensuite du pont sans donner d'ordre plus précise, alors que l'agitation persiste. En fait, au lieu de calmer,
1: d'apaiser, il y en a voilà. Rajouté.
3: Voilà. Les marins persistant
0: à refuser. Mais qui c'est le chef?
1: Oui, mais c'est pas un bon chef.
3: Voilà. Les marins persistant à refuser de manger leur borsch, Gilyarovski ordonne que les meneurs soient rassemblés.
0: Ah oui, il ordonne Daouida.
1: Il ordonne
3: que les meneurs soient rassemblés par les hommes d'armes. Ceux-ci s'emparent au hasard d'une douzaine de membres sur l'équipage. Matouchenko, qui est alors un jeune marxiste qui déjà est en train d'immiscer un vent de révolte depuis plusieurs jours sur le navire, incite les hommes du peloton à ne pas s'en prendre à ses propres camarades. La colère achève finalement de gagner l'équipage. Plusieurs d'entre eux appellent à s'emparer des armes et à prendre le contrôle du navire. L'un des meneurs tire un coup de feu en l'air. Bam ! Gilyarovski, qui lui est donc le second du bateau, qui est le capitaine, lui tire dessus en réprimande.
0: Ah bah,
3: il le blesse mortellement.
0: Et c'est pas de légitime défense?
3: Ben non, parce que l'autre il a tiré en l'air. Il le blesse mortellement. Ben, Gilyarovski, qui est le commandant second, donc à son tour abattu par Matouchenko, le début de la révolte du Potemkin.
1: Et voilà.
3: Une cinquantaine de mutins s'emparent d'armes. Plusieurs officiers subalternes présents sur le pont sont tués à leur tour.
0: Mais là, il est immergé, le sous-marin.
3: Oui. Le reste des marins. Il est normal. Le reste des marins.
0: Il est normal. Normal, c'est un sous-marin. Oui. Il est sous-marin.
3: Non, mais c'est jamais un sous-marin. Le Potemkin, c'est un bateau.
1: C'est un bateau? Pourquoi tu parles que ça?
0: Mais non, je sais pas comment c'est un sous-marin.
3: Mais non, ça n'a rien à voir. Yellow Submarine, ça n'a rien à voir.
0: Non, mais d'accord, mais.
3: C'est un bateau.
0: J'ai toujours imaginé que c'est
3: un cuirassé. Non, un cuirassé, c'est un bateau.
0: Un cuirassé, j'ai toujours imaginé que c'est un sous-marin.
3: Un cuirassé.
0: Ah, ben là, alors je vais revisiter mon histoire.
3: C'est un bateau avec sa cuirasse. Les autres officiers, parmi lesquels le docteur Smirnov, sont donc débusqués de leur cabine et abattus pour la plupart. Finalement, six d'entre eux parviennent à sauter à l'eau. Le commandant Gorikov, lui, est aussi tué et son cadavre jeté à la mer. Vakulinchok, qui est donc celui qui a tiré en l'air et qui a été blessé mortellement par le deuxième du navire, succombe lui à sa blessure peu après la mutinerie. Il est finalement l'unique victime parmi les matelots. Ce sont que les gradés qui ont été tués. Afin d'éviter les bases militaires et les autres bâtiments de la flotte, les marins décident alors de diriger le navire vers Odessa, ville aujourd'hui ukrainienne, et une ville où ils savent que justement règne une agitation politique, puisque il y a des vents de révolte, et donc ils se disent on sera beaucoup plus à l'abri là-bas. Le gouvernement, apprenant ça, envoie alors deux escadrons de la flotte de la mer Noire dans le but de reprendre ou de couler le Potemkin. Mais que vous ai-je dit en début d'émission ? Les marins les plus aguerris, les plus droits, les plus étaient partis faire la guerre au Japon. Là, c'était beaucoup plus des buveurs de vodka qu'autre chose. Et alors finalement, ces navires...
0: Les images...
3: Finalement, ces navires, ils rejoignent à leur tour l'insurrection. Le 8 juillet, le Potemkin retourne à Constanța en Roumanie pour essayer de trouver asile. Et l'équipage décide de se rendre aux autorités roumaines. Les vannes du Potemkin sont alors ouvertes par les marins et le bâtiment s'enfonce dans les eaux du port. Il le coule. Il est à demi-coulé, en fait. La marine impériale réussit à récupérer le navire qui est qu'à demi-coulé. Certains mutins ont finalement migré aux États-Unis, Canada, en Argentine, ainsi qu'en Europe, particulièrement en Angleterre. D'autres choisissent de rentrer finalement en Russie parce que ça se passe mal en Roumanie. Ils sont de leur côté. Ils commencent à créer aussi de la révolte en Roumanie. Ça se passe pas bien. Ben, ils sont tout simplement capturés et finissent leur séjour en Sibérie. Sauf notre ami Matouchenko, qui fait partie de ces gens-là, qui lui va être abattu.
1: Tout ça pour des
0: asticots.
1: Pour les asticots.
3: D'autres vont patienter, ils reviendront en Russie bien plus tard à la faveur de la révolution de 1917.
1: Oh.
3: Et ceux-ci vont bénéficier alors d'un grand prestige au sein du nouveau régime soviétique.
1: Voilà.
3: Ils incarneront la révolution avec un grand R. Et il faut savoir qu'il y a eu un film qui a fait toute. Qui a mis en lumière l'histoire du Potemkin aux yeux du monde, un film hyper connu. Oui. Mais qui est très romancé, qui est assez loin de l'histoire réelle que je vous ai contée.
1: C'est quoi ce film-là?
3: Sur l'histoire du cœur,
0: c'est Potemkin. Oui. Mais, et donc, on n'a même pas écouté Potemkin de Jean-Pierre.
1: Mais après.
3: Mais j'avais choisi notre chanson.
0: Non, mais vas-y, fais comme chez toi. Non, mais c'est très intéressant, le cuirassé Potemkin, et en plus. Mais
3: déjà, t'as appris que c'était pas un sous-marin.
0: Mais franchement, pour moi, ça a toujours été. Je sais pas pour ça a toujours été.
3: T'as fait un rapprochement entre Yellow Submarine et cuirassé Potemkin.
0: Non, un cuirassé, pour moi, c'était un sous-marin. Un cuirassé, c'est un bateau.
3: Il y a les cuirassés, il y a les destroyers, tout ça, ce sont des navires.
0: Non, destroyer, c'est un cheval. Moi, je monte sur mon destroyer pour partir en lutte contre.
3: Non, ça, c'est donc
0: contre l'envahisseur. Oui, mais tu sais, j'ai aussi quand même des racines, enfin, pas des racines, mais une culture ibérique un peu développée. Écoute, Damien, merci mille fois parce que on avait oublié le nom du capitaine d'ailleurs qu'on a tous noté.
3: Gobulov.
0: Bravo, Damien. Je croyais que tu l'as. Mais tu as lu. En fait, tu le. Ah, moi, je croyais que tu avais ça de mémoire.
3: Golikov.
0: En fait, tu lis.
3: Le premier, c'est Golukov. Le deuxième, c'est Giliarovski.
0: Et les prénoms, c'est pas grave. Bon. Donc tout ça c'était en juin, oui, parce que tu vas vers le 24 juin,
3: c'est
0: quoi, en juin 1905.
3: Ça commence quand ils repèrent qu'il y a des asticots, après 2-3 jours après on leur fait manger le borsch, après ils râlent.
0: Non mais
3: après,
0: c'est hyper important, surtout dans ce genre de situation où tu montes sur un bateau, ta seule pause, ton seul moment de tranquille peut-être c'est...
1: Et puis il n'y a aucune raison qu'on te fasse manger de la viande avariée.
0: Faire remarque, ceux qui ont découvert l'Amérique, c'était compliqué aussi. Hein. Oui Damien, tu nous fais des grands gestes.
3: Non, c'était pour que Carmen se rapproche du micro.
0: Ah ben oui, parce que Carmen elle a peur de son micro rouge.
1: Oui.
0: On y mettre un micro vert, comme ça, elle saura qu'elle peut s'approcher. C'est le feu rouge, tu t'hésites toujours un petit peu. Merci mille fois,
1: c'était
0: Damien.
1: C'était bien, hein, merci. Hein.
0: Oui, il y avait quelques morts, mais pas trop quand même. Et c'était très intéressant parce que ça rappelle aussi une page d'histoire qui a marqué cette époque-là et la Russie aussi.
3: Et oui, justement.
0: Donc, attention aux asticots dans la viande.
3: Oui.
0: Méfiez-vous surtout en ces périodes où il fait un petit peu chaud. Oui, il y a une musique.
3: Et oui, je vous amène quand même du côté de la Russie, au sommet
0: de la Laïka. On est un peu déçus, mais oui. Et tu nous proposes quoi, Damien?
3: C'est mon chanteur préféré, Jean-Jacques Goldman. Oh. La chanson, c'est Natacha.
0: Oui, alors on te pardonne. Allez, on te pardonne. Donc, Jean-Jacques Goldman, Natacha, proposé par Damien, après son cuirassé Potemkin du juin 1905.
3: Très slave, très russe.
0: Allons-y.

0: Natacha, de Jean-Jacques Goldman.
1: Très belle chanson de Goldman, enfin, comme toutes ses chansons.
2: Album en passant. Oui, son album le plus intimiste. Il vient de se séparer de sa femme, on est en 97. Il y aura la chanson Bonne Idée, on ira. Voilà, je peux vous faire une émission sur Jean-Jacques si vous voulez.
3: On a déjà fait il y a quelques années, on pourrait les ressortir dans nos vieilles émissions, elles étaient chouettes. Hein.
1: Ouais.
3: Non, parce qu'il fut un temps où effectivement on faisait des émissions.
2: Il y a 15 ans.
3: Il y a déjà 15 ans. Ouais. Et puis même à. Et puis des émissions aussi, le cocktail du...
2: Mercredi.
3: Oh là là, le cocktail du mercredi, c'était... Si les anciens... Bah peut-être Pascal, elle a connu ça. Bisous Pascal, et qui nous écoute fidèlement. Et on est très contents. On sait que tu es derrière le poste, tout en direct ou après en podcast. Ou,
1: ouais.
3: Bon voilà, c'était... C'était chouette. Et bien là aussi, on passe d'excellents moments. Parce que nous sommes ensemble. Si vous tombez par hasard sur cette émission de Radio Le Dev, merci Damien. Un petit fond musical, c'est sympa aussi. Les pieds sur la table, comme tous les derniers mercredis du mois. Nous sommes le 24 juin. Nous sommes ensemble jusqu'à 21h sur Radio Le Dev. Et puis demain aussi, vous pouvez nous écouter de 14h à 15h. Et dimanche également, de 21h à 22h. Et puis en boucle sur www.radioledev.com. Carmen. Ma Carmen, notre
1: Radio Le Dev, oui.
3: Pour avoir les pieds sur terre, voilà. Avec toi, pour tes astuces, ton bon
1: de
3: sens.
1: De quoi je pourrais bien vous parler d'un, si je vous parlais de la canicule. Non, mais c'est important, non, en fait. Pour la, non, mais pour la canicule, écoutez-moi bien.
3: Nous, ça va, on n'est pas canicule.
1: Non, mais nous, on a de la chance, on a beaucoup de chance.
3: On est chanceux.
1: Mais je voulais quand même dire merci au CIAS qui a mis en place, vous savez ce que c'est le CIAS? C'est le Centre Intercommunal de l'Action Sociale et qui a mis en place quand même un système... pour permettant aux personnes seules ou fragiles de ne pas être isolées. Bon, mais c'est bien aussi pour toute personne, hein, parce que bon, c'est pas parce qu'on est jeune qu'on est...
3: C'est
1: qu'on
3: très bien de savoir que quelqu'un s'occupe de nous, même si on est seul, même si on est isolé, même si on est potager,
1: Les gens qui sont...
0: Potager, faut faire attention, parce que les légumes, c'est dangereux quand même.
1: les gens qui sont entourés, ils disent, ah ben moi, si ça me gonflerait, ça me fatiguerait que quelqu'un me téléphone tous les jours. Mais quand on est seul, eh ben, un petit coup de fil, ça fait du bien, surtout quand on vous dit, est-ce que vous allez bien, est-ce que vous avez besoin de quelque chose. Enfin, c'est vraiment très,
3: oui,
1: très, très important.
3: Oui, c'est un contact avec le... Voilà. C'est une mini-vie sociale qui fait que...
1: Bien sûr.
3: Voilà, on peut voir la vie peut-être...
1: Vous avez des personnes qui ont des enfants aussi, qui sont un petit peu perdus.
3: Enfants un peu loin.
1: Oui, voilà, il y a des animaux.
3: Des enfants qui ne savent pas quoi faire ou comment réagir.
1: Et puis je veux dire, cette canicule, elle touche tout le monde, même les animaux, ça touche tout le monde. Hein,
3: Donc les animaux, on les appelle tous les jours. Non.
1: Non.
0: Ben si.
1: Oh, les animaux, on leur donne à boire surtout.
0: Pardon, non, j'essaie de me mettre au niveau de Blandine.
1: Moi, tous les jours, je lui passe un gant, d'eau froide à mon chat.
0: Ah.
1: Tous les jours, et bien n'empêche qu'il est drôlement content.
0: Ça lui plaît.
1: Et ça ne va pas, hein. Pourtant, c'est pas un câlin particulier, mais là, comme il sait que ça va lui faire du bien. Ouais, il attend. Je lui passe le gant et tout, parce qu'ils souffrent, les chats, et même les chiens, ils souffrent beaucoup de la chaleur. Hein.
3: Ben, je pense que quand vraiment il fait très chaud, ils ont qu'à rester tranquilles, ils n'ont pas à aller rôder je ne sais où, là, parce que
1: c'est tranquille. Oui, d'accord, mais bon. Donc, il y a quand même des endroits, quand il fait la canicule comme ça, il faut le plus possible aller dans des endroits pour que le frais, pour que le corps, la température du corps baisse. C'est pour ça qu'il y a des personnes qui vont dans les supermarchés.
3: Par exemple.
1: Voilà, bon, après, vous pouvez aller à la médiathèque. C'est quoi? Voilà, la médiathèque, au cinéma.
3: Ça dépend ce que vous voulez faire. Si vous voulez faire des courses, il vaut mieux aller au supermarché qu'à la médiathèque.
1: Voilà. Ou alors, carrément à la piscine. Mais
0: moi, j'essaie d'aller faire mes courses quand j'ai du temps de libre en début d'après-midi. Comme ben ça, oui. Ça me permet d'être sous la clim.
1: Ben oui. Et puis après, pendant quelques heures, on se sent beaucoup mieux.
3: Et c'est ce qui te permet de garder ton teint frais et rayonnant.
1: Voilà.
0: Non, c'est le frigo qui m'aide à garder le teint frais.
1: Parce que la température du corps baisse, donc on est beaucoup mieux. Il faut surtout pas rester avec une température élevée.
0: Oui, oui.
1: Voilà.
0: Oui.
3: Et surtout, il faut boire de l'eau.
1: Oui. Voilà, de l'eau.
3: Il faut boire.
0: On ne dit pas assez de l'eau. Alors, de l'eau à température fraîche. Vous allez avoir l'impression que ça vous rafraîchit, mais finalement, ça vous réchauffe parce que le corps doit remettre l'eau à température. L'eau à température ambiante, c'est le mieux pour se réhydrater.
1: Pas de frigo. Surtout pas. Et je voulais aussi parler de la fête de la musique. Écoutez, j'ai été
3: scotchée.
1: Ah oui, par la fête de la musique. Écoute, moi,
3: où as-tu vécu la fête de la musique?
1: Eh bien, parce que ça a duré déjà 2 jours, comme il y avait le week-end.
3: À l'ODEV. Là, on parle de l'ODEV.
1: Oui, je parle de l'ODEV, bien sûr. Et j'ai trouvé que c'était vraiment très bien. C'était varié. C'était festif.
3: C'est pas, pas comme pas avarié comme la viande de, voilà. de Damien. Hein.
1: Voilà. Et puis bon, mais c'est, le samedi en fait, j'ai regardé le programme. On pouvait être sur l'Audève de 9h, de 9h ou 10h. Allez, allez, on va dire 10h. Jusqu'au soir. Et on pouvait rester à l'Audève et profiter de tout ce qui était proposé dans des lieux différents.
3: Ah, de toute façon, toute l'année, on peut rester à l'Audève tout le temps. C'est très,
1: non, mais
3: très
1: là,
3: agréable.
1: Franchement, c'était vraiment super. Hein.
3: Oui, il y avait des choses partout. Allée... Enfin, ils ont drôlement joué le jeu, apparemment, les cafés.
1: Ouais. Moi, je
3: les
1: suis allée...
3: de restauration, ils ont vraiment été.
1: Ouais, c'était
3: top,
1: vraiment
3: là.
1: Très bien. Moi, je suis allée au cloître, là, écouter les chorales.
3: Ah, oui.
1: Après, je suis montée ici pour écouter un gars là, sur l'esplanade qui chantait. Après, il est arrivé la batucada, là. Bon. Après, il y avait les pom-pom girls.
3: Il y avait pom-pom-pom-pom.
1: Voilà. Bon, mais c'était quand même plus tranquillou. Non, mais c'était vraiment très, très agréable. Et moi, je suis venue après le dimanche. Voilà, le dimanche, c'était pas mal. Enfin, moi, je trouvais que c'était très bien. Bravo.
0: Merci.
1: Voilà.
3: En plus, le temps s'est prêté, parce que c'est vrai qu'en pleine journée, bon, nous, Dieu soit loué, on souffre pas trop. Nous, c'est pas vraiment la canicule chez nous par rapport à d'autres régions en France. Et c'est vrai que les soirées sont sympas, quoi. Enfin, les fins de journée sont sympas. Donc, fête de la musique 2026.
1: Très bien.
3: À garder dans les annales.
1: En espérant que 2027 sera aussi bien et peut-être même mieux.
3: Le climat joue aussi beaucoup là-dessus. Mm. Et puis c'est vrai que, quand on regarde le programme, c'est vrai que tout ce qui est café, restaurant, plein de lieux ont joué le jeu. Et en plus, comme ça tombait samedi, dimanche, c'est vrai que ça a aidé à
1: c'était
3: ça
1: très bien.
3: Soit, le bon moment.
1: Bien que les gens, quand ils veulent sortir, ils sortent même s'ils travaillent le lendemain. Et moi, je me rappelle quand j'étais sur Montpellier. Ça ne tournait pas toujours avec le lendemain. Souvent, c'était le lendemain où on travaillait. Et puis, tu avais déjà, ils sortaient quand même avec les gosses et tout. Voilà. Hein.
3: Alors, l'an prochain, la fête de la musique, il y aura le dimanche 20 ou le lundi 21. Donc, ce sera le lundi 21. Donc, le mardi.
1: Oui, bon.
3: Eh ben, vous aurez quand même travaillé.
1: Voilà. Puis, je voulais aussi avoir une pensée émue pour tous nos jeunes qui passent le bac, le brevet.
3: Le bac, là, il n'y a plus que les oraux, du bac.
1: Qui finit aujourd'hui, c'est
0: Bernardo.
1: Non, c'était pas aujourd'hui.
3: Quant au brevet, les oraux, ils sont un petit peu étalés.
1: Voilà.
3: Le brevet, il commence vendredi à vendredi, lundi, mardi.
1: Voilà. Alors, on va avoir une pensée émue pour toute cette jeunesse qui va fumer. N'oubliez pas la bouteille d'eau, les bouteilles d'eau.
3: Oui, voilà, après, il faut bien se dire aussi que ça fait des décennies qu'on passe le bac, quoi. Comme c'est vrai que quand c'est eux qui le passent, ils pensent que ils sont au bout de leur vie qu'il y a jeunes qui le font. Mais
1: c'est vrai qu'on est un petit peu.
3: C'est un petit peu un passage, quoi. Mais c'est bien. Oui, mais ils ne se rendent pas compte. Dans quelques années, ils s'en rendront compte.
1: Oui.
3: Mais effectivement, on les soutient. On les soutient moralement. On les soutient, à fond.
1: Même s'il n'y avait pas eu la chaleur, parce que bon, la chaleur, d'accord. Mais ces mêmes jeunes, ils vont aller sur la plage après.
3: Ils vont aller en plein cagnasse.
1: Voilà, ils vont aller en plein cagnasse et ce sera pas pareil. C'est vrai.
3: Ils vont être rouges comme des écrevisses, mais ce sera différent. Bon, voilà. Enfin, on est content qu'ils vivent ça aussi, parce qu'encore une fois, peut-être sur le moment, ils ne se rendent pas compte que c'est le bonheur.
1: Oh,
3: mais
1: oui.
3: Dans quelques années, quand ils seront un peu plus potagers, etc., ils se rendront mieux compte. Oui, Damien, tu avais quelque chose à rajouter.
1: Non, mais tu sais, il ne faut pas hésiter. Si tu
3: Damien,
1: veux nous faire rire, il ne faut pas hésiter.
3: Donc, derrière la vitrine,
0: j'avais dit une blague, mais elle était tellement nulle. Que...
3: Ah, bon, non, mais vas-y, on n'est pas après, Damien.
1: Non, mais c'est trop nul, quand même.
3: On tue la France, alors tant pis.
1: Tout à l'heure, il nous a monté le niveau, si nous le descendons trop bas.
3: Tant pis pour les auditeurs, il n'y a que nous qui en profiterons. Mais elle est super, parce que vu la tête de Damien...
0: T'as dit profiterole ?
3: Oui. Mais là, ils sont en train de fondre, donc...
0: Oui, c'est la canicule.
3: Oui.
1: Voilà. Alors après, est-ce que vous avez des mouches et des moustiques ? Enfin, surtout les mouches.
3: Mais j'ai une tapette à mouches. Et je te promets, je fais des carnages. Tant pis pour les écolos, ou peut-être il faut tuer personne. Mais les mouches, j'en ai plus. Enfin, le matin, parce qu'on aère le soir, machin. Donc le matin, il y en a quelques-unes, mais à 9h, à 8h30, il n'y en a plus.
1: Ah oui.
3: Ah ben bon,
1: même pendant la parce que souvent c'est quand on commence à cuisiner un peu.
3: Ah non, mais j'y supprime avant de cuisiner.
1: Ah bon.
3: Ah ben écoute.
1: Alors parce que
3: non, mais moi je recommande la tapette à mouche.
0: Je veux pas
1: Moi, j'ai
0: il y a une ambiance pourrie dans le studio, mais j'ai l'impression que Carmen vient de prendre la mouche après ce que tu as dit.
1: Moi, j'ai
3: des asticots, voilà. Ça va.
1: Moi, j'ai le ruban, là, qui n'est pas très esthétique, mais bon,
3: Attends, le. Ah oui, le ruban. Oui.
1: Je te dis pas tout ce que je passe par l'intérieur.
3: Attends, mais moi, c'est toute mon enfance, ça, le ruban. Et même maintenant, c'est le ruban.
1: Ce qui est dur, c'est
3: quand même. Le ruban, on va expliquer, Carmen.
1: Oui, le gars, c'est
0: un collant.
3: Oui, mais une passe, t'as des rubans aussi que tu sais, les rubans que tu mets.
1: Ah non, non, non, pas pour les moustiques, pour, non, voilà. Pour les mouches.
3: Oui, donc c'est un scotch, en fait, c'est un gros scotch. C'est un papier plein de colle et les mouches, ben, elles sont attirées par ça.
1: Bon, alors c'est vrai que c'est
3: cruel, mais tant pis.
1: C'est cruel quand on entend qu'elles se débattent.
3: Il faut choisir.
1: Voilà, c'est cruel, mais bon. Alors sinon, j'ai vu qu'on pouvait faire une petite composition, là.
3: Un petit cocktail à mouches. Raconte-nous, Carmen.
1: Avec une demi-tasse de vinaigre blanc. Une demi-tasse d'huile, une demi-tasse de shampoing doux, de shampoing doux et parfumé.
0: De ton supermarché, supermarché, voilà. Carmen.
1: Comment ?
0: Tu nous dis shampoing doux, le shampoing de ton supermarché.
1: Oui.
3: Doux, D'apostrophe, O, U, accent grave.
1: Eh bien, il faut le renouveler tous les 2 ou 3 jours. Mais bon, paraît-il qu'elles sont friandes de ça.
0: Shampoing une fois par semaine, Tori.
3: Elles ont bon goût quand même, les mouches.
1: Ouais. Voilà.
3: C'est pour ça qu'on n'est pas des mouches, en fait.
1: Eh non, non, mais bon, c'est vrai que c'est désagréable. Hein. Puis ça va partout.
3: Donc attends, redis-le parce que j'ai tellement parlé.
1: Alors, une demi-tasse de vinaigre blanc, une demi-tasse d'huile.
3: Ça fait déjà une tasse, ça.
1: Et une demi-tasse de shampoing doux et parfumé.
3: Ah, mais tu ne le mets pas dans la tasse, alors tu le mets dans un truc plus grand.
1: Oui, ben bon, tu mets dans un récipient, tu mets 3 demi-tasses. Hein.
3: D'accord, donc ça fait une tasse et demi.
1: Ça fait une tasse et demi.
3: Donc tu fais un récipient assez grand. Et voilà. Là, donc, t'as toutes les mouches, alors, elles se jettent dedans.
1: Alors, il faut mettre un petit peu en hauteur, c'est mieux. Normalement, elles adorent ça.
3: Très bien, on essaiera.
1: Je vais essayer de même. Hein.
3: Allez, on vous donnera les résultats en septembre. Là, on fera des bilans là. On fera des gros bilans.
0: J'ai l'impression que Blandine est scotchée sur ses conseils.
3: Ah ben moi, comme... Attends, pardon, c'est pas moi. Oui, vas-y Carmen.
1: Voilà. Alors après,
0: c'est toi qui fais une émission sur les mouches en plus.
3: C'est assez dans les années.
0: On parlait de nos émissions en commun.
3: C'est les premières émissions à la radio avec Cathy Riovan que j'embrasse, qui je fais de gros bisous et que ça fait très longtemps que je ne l'ai pas vue d'ailleurs. Cathy, si tu nous écoutes, il faut qu'on te voie. Et voilà, on avait fait tout un thème sur la mouche.
0: De la mouche.
3: Et j'ai quelques personnes qui juste étaient tombées sur les histoires de mouches où on avait dit notamment que si on tuait une mouche, ça évitait qu'il y ait 40 000 mouches qui voient le jour. Enfin bref, bon. C'était une aparté. Dans les histoires de mouches, c'est important dans ma vie.
1: Oui, mais on peut en parler beaucoup des mouches.
0: Attention, restez calme, pas d'escarmouches.
3: Il est mignon, ça y est, il nous a tout
1: alors,
3: dit.
1: Alors, quelque chose aussi,
0: quelque
1: chose aussi qui m'a interpellée quand même depuis quelque temps, là, ce sont les... Bon, alors bien sûr, c'est pas la question que c'est les jeunes, mais c'est eux qui sont vifs, c'est normal, et c'est pas la personne...
3: C'est pas les potagers.
1: C'est pas la personne de 75 ans.
0: C'est
1: personne
0: qui dit.
3: Bon, qu'est-ce que ça quand les gens sont de 15 ans, Carmen?
1: Non, mais les jeunes qui restent au soleil et après qui se jettent dans la rivière et dans la mer. Et
3: ah
1: bon,
3: oui.
1: Hein.
3: Oui. Oui.
1: Et qui se font
3: tous les
1: problèmes
3: là,
1: de percussion, tu vois, voilà, ça c'est. Alors donc, écoutez.
3: Et l'autre qui saute et aussi il s'est pris le caillou, là, je sais pas quoi.
0: Oui.
3: Machin.
1: Alors, je vous en prie, les jeunes, la vie est belle. Essayez de vous calmer.
3: Elle est déjà très courte, alors ne l'écoutez pas encore.
1: Respectez déjà les interdits de baignade. Si on dit il ne faut pas se baigner là, ce n'est pas pour le plaisir d'embêter les gens, c'est parce que c'est dangereux.
3: Il ne faut pas sauter depuis le pont du diable, mais il y a sûrement, là, en ce moment, au moment où je parle, ils sont en train de sauter.
1: Bien sûr, oui.
3: Voilà, bon, après, il paraît qu'il faut que jeunesse se passe.
1: Alors, si encore on meurt, c'est une chose, mais si on se retrouve à Propara... tétraplégique, ça n'est une autre.
3: Hein. Et qu'en plus, on saute sur quelqu'un qui... bref.
1: Alors, avant de se jeter dans l'eau, on essaie d'attendre un petit peu, d'avoir moins chaud. Enfin, bon. On sait bien qu'on parle un petit peu dans le vide, mais quand
3: complètement.
1: Même. Mais quand même.
3: Ça, voilà, au moins on le dit.
1: C'est dit. Et puis, on va en profiter aussi pour dire un petit message d'amour à notre Christiane.
3: Mais notre Christiane, c'est l'Ardésienne. On en parle de Christiane, mais est-ce qu'elle existe vraiment?
1: Mais bien
3: notre
1: sûr
3: Christiane
1: qu'elle existe.
3: Parce que du coup, moi, je me mets à douter.
1: Heureusement qu'elle existe.
3: Je veux voir Christiane.
1: Non, mais ce qu'il faudra, c'est aller la voir, c'est tout. Hein.
3: Ah, ben écoute, la semaine prochaine, on vient. On vient voir l'apéro chez Christiane. T'es d'accord, Damien, avec ton nouveau vélo qui roule tout seul?
1: Ouais, mais en fait, il fait chaud.
3: Ça
1: quand
3: le
1: même,
3: laisse hein. sans voix.
1: Non, il fait un peu chaud quand même.
3: Ça le laisse surtout, c'est que. Et ouais. tu rigoles ou quoi? Attends.
0: Moi, à ce moment, je suis pris tous les soirs. C'est terrible.
1: Ah oui, mais voilà. Ouais.
3: Mais il a une vie sociale, notre Damien.
1: Ah ouais, en plus.
3: Entre la course. Le...
0: Ben c'est que la course le... entre les âgés des associations.
3: Et le reste courses,
1: Et tout ce qu'il nous dit pas.
3: Et tout ce qu'on sait pas.
1: Non, mais je voudrais quand même avoir une pensée. Des fois,
3: on lui dit Damien, ce... ben non, non, non, non, je suis pris. Tu vas courir? Non, non.
1: Une pensée non, bon, très, très émue pour Christiane.
3: Oui.
1: De alors... bons gros bisous.
3: Ben
1: merci
3: oui,
1: pour
3: mais
1: tous
3: oui,
1: les poèmes.
3: Christiane.
1: Mais attention, Christiane, je te l'ai déjà dit. Juillet-août sera consacré à la confection d'autres poèmes.
3: Oui, sinon eh on oui, sera trop oui, triste, oui, quoi. Oui. Ça peut pas le faire.
1: Eh ben non.
3: Ça va rentrer en dépression en septembre parce qu'il y aura plus de rien de Christiane
1: et de bons gros bisous.
3: C'est pas cool, quoi. Oui.
1: De bons gros bisous.
3: Bisous et
1: voilà. Beau, après, j'avais un truc qui s'appelle le mantra du soir. Alors ça, c'est pour le soir, pour tranquille.
3: Ça tombe bien là.
1: Juste avant d'aller se coucher.
3: Vu l'heure, ça peut le faire. Alors, il y a pas de match de foot ce soir. On
1: non.
3: peut.
0: Alors, je coupe du monde, respectant un peu. Le sport le plus prisé, Blandine. Pardon.
3: Vas-y, ma Carmen.
1: Je dépose cette journée sans regret, sans attente. Je libère ce qui m'a pesé. Je garde ce qui m'a nourri. Mon corps se relâche. Mon esprit s'apaise. Mon cœur retrouve la paix. Je m'autorise à lâcher prise. Tout n'a pas besoin d'être compris aujourd'hui. Je fais confiance au mouvement de la vie. Même dans le silence, tout se met en place. Cette nuit, je me régénère profondément et je me reconnecte à mon équilibre intérieur. Voilà. Avant de s'endormir, il faudrait pouvoir lire cette petite.
3: C'est
1: ce
3: profond
1: petit texte.
3: Ça, mais je pense que Damien, il a retenu qu'une seule chose s'il a écouté, c'est je garde ce qui m'a nourri. Alors, s'il n'a pas mangé le millefeuille, on est mal là.
0: C'est bon le millefeuille.
3: On est mal.
1: Donc, s'il y a des personnes qui ont aimé ce petit texte. Et qui ont besoin de la voir, eh ben écoutez, vous téléphonez à la radio, il n'y a pas de problème, on sera là. Hein.
3: Vous envoyez un petit message.
1: Enfin, vous envoyez un message. Voilà, ça s'appelle.

0: Nadine, elle n'a pas compris encore. Si.
1: Élégant pour biscotte.
0: Pour rafraîchir biscotte.
2: Voilà. Oui.
1: C'est voilà, très voilà. Chouette. Ouais. Ta phrase, j'en ai tout à l'heure, sinon ça va prendre trop de temps.
2: C'est joli,
1: radio,
2: hein.
1: C'est pas.
2: C'est, oui, Gio- mais c'est voilà. Giorgio Armani.
1: Oui, il est créateur de parfum. Enfin, c'est oui, parfum, oui. Giorgio Armani. Donc mais, on le retiendra parce voilà. Que je noterai même tout à l'heure.
2: Sinon, voilà. Je peux vous lire.
1: Oh, tu peux nous lire Carmen.
2: Une petite glace.
3: Une petite glace.
2: Une petite blague pour apporter un courant d'air frais dans cette chaleur. C'est un petit bonhomme de neige qui rentre chez lui tout triste et en larmes. Son papa le regarde et lui demande « Pourquoi pleures-tu, mon petit ?» Et le petit bonhomme de neige répond en sanglotant « C'est pas juste, papa. Il fait beaucoup trop chaud dehors. J'ai peur de finir en flaque d'eau. » Son papa lui sourit doucement, le prend dans ses bras et lui dit « Ne t'inquiète pas, mon grand. C'est pour ça qu'on habite au congélateur. Ici, c'est la seule maison où les vacances d'été durent toute l'année. »
1: Eh ben voilà. Voilà, comment voir les choses du bon côté.
2: C'est joli comme tout.
1: C'est mignon.
2: C'est joli
1: c'est
2: comme
1: très
2: tout.
1: Très mignon, Carmen. On aime.
2: Voilà.
1: On aime. Tu as vu d'autres petites choses à nous dire?
2: Non, sinon ça va.
1: Sinon, les vacances s'annoncent. Bon, on en parlera tout à l'heure. Mais merci, Carmen, pour toutes ces bonnes idées, ces bonnes ondes. Toutes ces choses positives que tu nous as envoyées, qu'on va garder là. Le plus longtemps possible, et puis tu as même concocté
0: une
1: non,
0: chanson.
1: Pas concocté, non, c'est dit pas concocté une chanson.
0: Proposé.
1: Tu as proposé, tu as. Oui. Qu'est-ce que tu nous as. Que nous as-tu proposé?
2: Pierre Bachelet.
1: Ah, et il chante quoi? Marionnettiste.
2: Oui!
1: Mais oui, parce qu'on le voyait pas encore une fois, malheureusement.
0: On sent José une crise.
1: Damien a fait la marionnette.
0: Sans José l'épileptique.
1: Voilà, donc oui. Soit il avait un gros problème. Soit c'était marionnettiste. Donc on écoute tout de suite Pierre Bachelet, marionnettiste, proposé ce soir par Carmen sur
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0: marionnettiste de Pierre avec Pierre Bachelet, c'était choisi par Carmen.
1: Ah, Pierre Bachelet.
0: Avec tout ce qu'elle nous a dit de chouette, Carmen. Vous êtes bien sûr Radio Le Dev dans notre émission, votre émission Les Pieds sur la Table, comme tous les derniers mercredis du mois. En ce 24 juin 2026, nous sommes ensemble encore quelques grosses minutes, jusqu'à 21h, et puis demain, de jeudi 25, vous pourrez nous réécouter de 14h à 15h, dimanche 28 de 21h à 22h, et puis n'oubliez pas le www.radiodeb.com pour nous écouter n'importe où, n'importe quand, autant de fois que vous voulez. Carmen, tu avais peut-être une petite histoire.
1: Oui, j'ai une petite histoire.
0: Chose à
1: allez,
0: nous raconter.
1: Allez, on va partir avec les animaux, c'est bien avec eux qu'on est le mieux. Hein. Alors, ça s'appelle la grande mission de Barnabé le hérisson. Barnabé,
0: tout un programme.
1: Eh oui, était un hérisson d'une ambition démesurée. Alors que ses congénères se contentaient de chercher des limaces, Barnabé, lui, avait une mission. Il voulait décrocher la Lune. Pourquoi ? Parce qu'il avait entendu dire qu'elle était faite de fromage blanc et qu'il adorait le fromage blanc. Chaque nuit, Barnabé grimpait au sommet de la plus haute colline du jardin, prenait son élan et faisait un petit bond ridicule en criant « Attrape-la, Barnabé, attrape-la !» Évidemment, il ne dépassait jamais les 10 cm de hauteur et retombait sur ses pattes en faisant une petite roulade peu gracieuse. Un soir, une vieille chouette perchée sur un chêne l'observa pendant une bonne heure. Elle finit par lui demander « Barnabé, tu sais bien que tu ne toucheras jamais la lune, n'est-ce pas ? C'est un peu illogique. » Barnabé s'ébroua, remit ses épines en ordre et répondit avec un sourire radieux. « Oh, je m'en doute bien, Madame Chouette, mais regardez bien. » La Chouette baissa les yeux. À force de faire ses petits sauts, Barnabé avait, sans le vouloir, aplati les hautes herbes, créant un magnifique petit sentier en forme d'étoile. Et plus important encore, son énergie était si communicative qu'une petite souris, puis un écureuil, puis même un chat du voisin étaient venus s'asseoir à côté de lui pour regarder le ciel. « Vous voyez, expliqua Barnabé, je n'ai peut-être pas eu mon fromage blanc, mais grâce à mes sauts ridicules, nous avons créé le plus beau club d'observation des étoiles du quartier. Et honnêtement, avoir des amis avec qui partager cette vue, c'est encore plus doux que le meilleur des desserts. » La chouette sourit, ferma les yeux et commença à ronronner. Elle aussi avait besoin de cette petite étincelle. Donc, la morale de cette petite histoire, c'est que parfois, ce ne sont pas les objectifs fous que l'on atteint qui comptent, mais toute la lumière et les rencontres merveilleuses que l'on sème sur le chemin en essayant de les décrocher.
0: Merci Carmen.
1: C'est joli comme tout.
0: Tout à fait. Et puis bon, ça fait toujours un petit peu réfléchir. Et puis, ça rejoint. Alors là, si vous entendez des bruits à la radio, c'est normal. On a une...
2: C'est mon ventre qui gargouille.
0: Non,
2: c'est la clim, c'est le moteur de la clim.
0: C'est le moteur de la climatisation, donc on n'y peut rien. En tout cas, merci Carmen pour cette jolie petite histoire qui nous rappelle, encore une fois, c'est le bon sens, c'est le profitant aussi du temps présent, c'est tout ce qu'il y a de bien dans la vie et qu'on ne voit pas, malheureusement.
1: Ah non.
0: Nous sommes ensemble sur Radio Le Dev et nous continuons un petit peu les pieds sur la table. Je jette un coup d'œil à la pendule, le retourne. On peut dire ça ?
2: Oui.
0: On peut dire que le retourne.
2: De droite à gauche.
0: Eh bien, nous allons nous quitter, nous nous retrouverons au mois de septembre.
2: Non, mais là, on a encore... elle n'est pas finie, l'émission, Blandine.
0: Elle n'est pas finie.
2: Je crois qu'à pied levé, tu peux quand même nous
0: mais dire. De quoi vais-je vous causer au pied levé ? Alors déjà, je ne vais pas vous causer des guerres, du pétrole, du chaud, du froid... des accidents, des noyades, on en a vaguement évoqué, des feux, même si au bas de l'escalette, là, il paraît que le feu a un petit peu repris.
2: Oui.
0: Au bout du bas de l'escalette, hein, à Nantes aussi, pas à très Nantes, loin ouais. de, pas Nanteux, mais Nantes, effectivement. Ouais. Par contre, on va parler du feu d'artifice. Merci pour pour l'enchaînement. Alors, à l'ODEF, ce sera le 13 juillet. Je ne sais pas ailleurs si ça va être le 12, le 13, le 14. Donc, à l'ODEF, ce sera le 13 juillet avec le bal des pompiers. Oui, l'ODEF sera pas le 14, sera le 13 juillet.
3: Nous, à Saint-Étienne, on a le repas des chasseurs avec le feu d'artifice. Donc, on ne sera pas.
0: Ah, ben écoute, on ne peut pas être partout. Et le 14 juillet, il y aura la cérémonie au Monument Mort à 18h, comme il y est de tradition. Mais le feu d'artifice sera tiré le 13 juillet. Tant qu'on est dans les réjouissances, il y aura la cavalcade le 5 dimanche, pas celui le prochain qui arrive,
2: le premier dimanche de juillet.
0: Exactement.
3: Deux fois, elle sort à cavalcade.
2: Comme toujours, voilà.
0: Oui, ça commence après la sortie, c'est à 17h.
2: 17h, 17h30, c'est la deuxième à tomber de la nuit.
0: Donc la fête de la musique, Carmen, ben, on l'a évoqué, c'était sympa.
3: C'était très sympa.
0: Chouette, c'était, ben, ça c'est fait. Le marché des producteurs, c'est toujours à l'ODEV le mardi soir. Mmh. Ben, je l'ai raté, là d'ailleurs, hier, j'ai pas eu le temps d'y aller.
2: Aïe.
0: Ben oui. Bon, ben écoutez, j'attends le prochain, j'irai samedi sur le marché. Ouais, ailleurs, non, ça a un petit peu commencé peut-être les marchés du producteur.
3: Non, ça commence
2: En juillet, pas dans l'autre saison.
0: En juillet, d'accord.
3: Le lundi à Soubesse, le vendredi à Saint-Étienne.
0: Dans les villages des alentours, donc bah, tant pis pour moi, j'attendrai samedi, ça c'est fait. C'est passé. Qu'est-ce que j'avais noté encore? Les Amis des Orgues, ils ont proposé un concert, mais alors franchement, moi je ne suis pas fan, j'aime la musique, mais le 31 mai, écho, cœur de chambre, 16 voix a cappella dans la cathédrale, mais c'était émouvant, c'était... voilà. Et pourtant, bon, moi j'y vais parce que j'aime bien quand même. Puis dans la cathédrale, ça c'est sympa. Mais là, c'était prenant, c'était envoûtant. Il fallait y être. Alors, dimanche prochain, dimanche qui vient, donc, dimanche 28. Oui, Damien, tu dis dimanche, tout de suite il me dit dimanche. Bon, bref. Mais c'est normal. Donc, ce 28 juin, à 17h, dans la cathédrale, il y aura un tour du monde en musique avec, alors écoutez bien, avec à la clarinette Florence Cavalier. Qui est Florence Cavalier?
2: La directrice de l'école de musique.
0: Évidemment, qui n'est plus à présent. Mais évidemment, mais tout le monde connaît Florence, tout le monde aime Florence, et bien elle sera donc dans ce trio qui nous amènera autour du monde, avec David Clément à la trompette et Pauline Coquebert au piano. Wow. Ils nous proposeront des musiques du monde de compositeurs allemands, italiens, français, norvégiens, mexicains, brésiliens. L'entrée est à 17€, c'est gratuit pour les moins de 16 ans, donc pour vous c'est gratuit les enfants. Et donc c'est bien dans la cathédrale Saint-Flucan où il fera bon. Il n'y a pas des pluies, mais il n'y en a pas besoin. Donc s'il fait chaud, tout à l'heure on parlait des endroits frais entre le cinéma et la médiathèque. Dimanche, c'est dans la cathédrale qu'il faudra être. Pardon ?
2: Hugues, il sait. Parce que Hugues, il est toujours au frais. Hugo
0: oui, les bons tuyaux. Ah, Hugues au frais, d'accord. Je pensais les bons tuyaux et tuyaux d'orgue. Bon, bref. on a des références. Voilà, donc ça, c'est le prochain concert à ne pas manquer. Absolument à ne pas manquer.
2: Blondine, les années
0: et ont passé. Où est-il? Non, bref. Et ensuite, on en attaquera le 11 juillet pour les Amis des Orgues avec Ensemble Ariana et notre Marie-Paul Nounou, c'est la chef d'orchestre de cet ensemble, qui vient finalement tous les ans avec chaque fois un répertoire différent. Eux, ils adorent être là dans la cathédrale parce que c'est formidable de se produire dans la cathédrale. Et le public adore ça parce qu'on les aime tout simplement. Et n'oubliez pas aussi, pendant tout l'été, puisqu'on va se quitter, on se retrouvera qu'en septembre, tout l'été, les demi-heures d'orgue, samedi matin, de 11h30 à midi, une demi-heure d'orgue. Alors, vous rentrez, vous sortez sans faire de bruit, vous donnez si vous voulez dans un chapeau fait pour ça. Donc il y a le 11, le 18, le 25 juillet, puis le 1er, le 8 et le 22 août. Alors on va quand même s'arrêter un petit peu sur le 8 août parce que c'est notre Johan que Christiane connaît bien, le petit Johan de Canis qui grandit, dont le talent aussi grandit, qui organise le titulaire de la cathédrale Saint-Flucan à l'ODEV. Donc le 8 août, ce sera lui qui vous proposera cette demi-heure d'orgue de 11h30 à midi. Mais ne ratez pas les autres aussi, c'est formidable. Et puis c'est un public et les gens aiment ça. Ils viennent avec le panier du marché avant, après. C'est assez formidable.
3: C'est très agréable ça.
0: Programme des Amis des Orgues. C'est conseillé, ça fait voyager, c'est au frais. Ne manquez pas ce programme-là. Enfin, il y en a plein d'autres, hein. Mais c'est vrai que, voilà. Bon, j'ai cité celui-là. Si vous voulez faire du vélo, il paraît qu'il y a Damien qui a un super vélo. Mais Damien, il court, il fait du vélo, c'est devenu un grand sportif.
2: Ah ouais, m'en parlez pas.
0: Très connu sur le Lot des Voix maintenant, de plus en plus connu. Il gagne. En plus, c'est quelqu'un qui gagne à être connu. Je dis parce qu'il écoute pas là en ce moment. Il écoute, il nous écoute plus. Donc, hop. Ah oui, Damien. Ouais.
2: Alors,
0: Damien,
2: non, je me bats avec le calendrier pour savoir quand sera la prochaine émission en septembre.
0: Non, mais je vous les dirai parce que je l'ai noté.
2: Mais c'est terrible. J'ai acheté un vélo de route. Alors, j'ai acheté les tenues de route. Je viens d'apprendre qu'en fait, il fallait toujours viser une taille au-dessus parce que là, j'ai des tenues qui me boudinent.
0: Ah ouais. Du coup, j'ai pas. Mais non, mais Damien, comme tu es en train de fondre là.
2: Oui, mais non, le seul endroit où j'ai pas fondu, c'est le ventre.
0: De retrouver ta taille de jeune homme, même si t'es encore un homme jeune.
2: Oui, merci.
0: Non, mais peut-être qu'il va s'améliorer. Mais déjà,
3: je
0: il est
3: pense,
0: pas mal. Non, mais déjà,
3: pense.
0: Il est pas mal. Quand même, quand même, entre
3: pas
0: nous.
3: Mal,
0: entre nous.
2: Il y a mieux, mais il y a pire.
0: On a de l'espoir. Bon, on refera le point en septembre, on vous dira tout. Mais donc, Carmen, t'en as parlé de tous ces genoux-là, ces petits jeunes qui passaient le bac, le brevet.
3: Eh oui, il faut
0: attendez,
3: pas les oublier.
0: Je vais quand même vous donner un sujet de réflexion là, pour l'heure qui vient. Le sujet de philo au bac, c'était, alors il y avait au choix, débattre, est-ce chercher la vérité?
2: Non, c'est...
0: Vous avez 4 heures. La technique peut-elle être mauvaise? Et il y avait aussi un texte de Paul Ricoeur qui traitait de la justice, de la violence, ça c'était pour les bacs techno. Après pour les bacs généraux, général, ça on en a un peu plus entendu parler... sur les ondes ou à la télé, ou avons-nous la maîtrise de nos paroles?
2: Non.
0: Bah, la preuve.
2: Oui, mais oui.
0: Et puis la question, peut-on être heureux quand les autres ne le sont pas?
3: Bien sûr que oui.
2: Bah oui.
0: Heureusement, sinon on serait tout le temps malheureux. Enfin bon, bref, là aussi on peut en débattre.
3: Même si on pense à eux.
0: Mais oui, bon, non, mais peut-être. Peut-on être heureux quand... Et puis il y avait aussi un texte de Nietzsche. Extrait de Humain trop humain entre les méthodes scientifiques, le raisonnement qui était passionnant.
3: Ah, c'était intéressant. Hein.
0: Ah, mais il y avait plein de sujets intéressants. Il y avait aussi en histoire géo les acteurs de la construction de mémoire, les évolutions des formes de la guerre du XVIIIe siècle à nos jours, et puis une étude critique. Enfin, mais c'est bien que les jeunes réfléchissent sur ce genre de choses. Et puis nous, ça nous fait du bien aussi de remettre à jour un certain nombre de choses.
3: On oublie souvent quand même, hein, parce que. Bon, c'est vrai qu'on n'est pas très tendre avec la jeunesse, hein, et on oublie souvent quand même qu'ils réfléchissent à ce genre de choses quand même. Hein.
0: Ils réfléchissent sur leur portable.
3: Bien sûr qu'ils sont sur leur portable, bien sûr qu'ils sont sur les réseaux sociaux, mais il n'y a pas que ça quand même.
0: Ça, on en parlera à la rentrée aussi, on fera un petit point sur les portables parce qu'il y a des.
3: Il n'y a pas que ça quand même.
0: Ça me plaît bien ce sujet-là.
3: Enfin bon.
0: Donc le 14 juin, on en a parlé, la cavalcade aussi. Le don du sang, ce 29 juin, à l'EDEV, lundi 29 juin. Alors n'oubliez pas, il faut une pièce d'identité avec photo, il paraît, pour quand on va faire une prise de sang. Il faut avoir entre 18 et 70 ans.
3: Tant pis pour vous.
0: Voilà, et il faut peser plus de 50 kilos.
3: Ah.
0: Voilà, donc ça exclut.
2: Je me sens rejeté.
3: Après, là, c'est dans des moments comme ça qu'on a des grands moments de solitude.
0: Non, c'est juste qu'il a perdu sa pièce d'identité avec photo. Parce que sinon, il remplit tous les critères. Les endroits frais, donc le cinéma, la cathédrale, la médiathèque, la piscine aussi, n'oublions pas.
3: Eh oui, la piscine.
0: La piscine, on peut aller se tremper. L'école de musique, on a vaguement parlé, mais vite fait. Le réveillon des voix, moi, je les admire. Ils sont formidables, ils sont fabuleux. Ils seront encore une fois sur plein de fêtes dans le coin. À la cavalcade, le 5 juillet. Ils y seront aussi, c'est un groupe formidable. Alors là, si vous êtes joyeux, vous faire plaisir et voir des gens adorables, bah vous allez aux sorties du Réveillon des Voix. Moi, j'avoue que c'est vraiment,
3: vraiment
0: une association que je trouve extraordinaire. Alors, l'emblématique président avec notre Fred, là, mais ils sont tous formidables.
2: Oui.
0: Bon, voilà. Faites-vous plaisir, connaissez-les. Ils gagnent encore des gens qui gagnent.
3: Mais si à ce moment-là, donc, il y avait un repas de prévu à une époque qui avait été supprimé, où les gens mangeaient sur l'esplanade, là, non?
0: Ah non, mais là, tu me parles de la cavalcade.
2: Oui, ça, c'est la cavalcade, c'est José de la Résistance cette année.
0: Oui.
3: Ah, d'accord.
0: Il y aura un repas, il y aura dans les cafés,
3: voilà,
0: il y aura un
3: repas.
0: C'est la fête, mais voilà. Moi, je vous parlais plus spécialement du Réveil des Voix qui fera partie des groupes qui se produiront. Ils seront veille aux Rives aussi, à la fête des Rives.
2: Oui, le vendredi 3, il y a la fête des Rives.
0: Non, c'est le samedi 4, ils seront en Rive et le vendredi, ils seront à Soubesse.
2: Nous, je sais que le vendredi 3...
0: Il y a la fête de Soubesse qui commence.
2: Nous, le vendredi 3, on a un événement, on a l'AG du Spiridon, que c'est problématique parce qu'il y a la fête des Rives, on a déjà
0: alors,
2: des
0: Rives. C'est peut-être le début de la soirée, mais il y a aussi la fête à Soubesse.
2: Moi, j'ai la paella de l'AG avant d'aller faire la fête.
0: Voilà, il y a aussi la fête à Soubesse qui est ce même week-end. Bon, après, on peut aller faire la fête partout.
3: Oui, il y a aussi...
0: Toujours avec modération, quand même, les enfants, hein, n'oubliez pas. Voyage... Oh là là là là, leur tourne. Hélas, malheureusement. Donc, les mots de passe, ce sera pour la rentrée. Ah oui, il y a une mouche dans le studio, c'est terrible. Carmen, vite ta recette secrète.
3: Je l'ai préparée.
0: On n'a pas tapé ta mouche. Donc, les mots de passe, mais on va encore les garder pour la rentrée. La journée, on avait déjà parlé les journées qui s'annoncent là, parce que nous sommes le 24 juin, mais on avait déjà parlé le mois précédent, les sauveteurs en mer, les amoureux de l'Alsace, l'abandon des animaux, le vitiligo, les gens de mer, voilà. Il y a tout un tas de journées plus fabuleuses les unes que les autres. On fera un point au mois de septembre, je crois que maintenant il est temps peut-être, oh, il est temps de nous quitter. La la la la la la la, sur la plage. Ah non, c'est au mois de septembre.
2: Ça, c'est Jérôme surtout. Oui.
0: Non, c'est pas.
2: Quand il y a la fête de l'été, c'est Jérôme.
0: Non, c'est pas bébé.
2: Non, c'est Jérôme. Hein.
0: Dans bébé, elle chante quoi ? Ah oui, les coquillages et crustacés.
3: Donc en septembre, ce sera quel jour ?
0: Alors en septembre, le 30 septembre.
3: Le 30 septembre.
2: Ah oui, pour moi, c'était le premier mercredi du mois. Je me suis complètement trompée.
0: Non, mais c'est pour ça, Damien. Oh là Damien, là. C'est bon, là. Tout ce qu'on a d'appuyer sur les boutons.
3: Je pense
0: là,
3: qu'il est temps qu'on arrête. Hein, parce
0: oui,
3: que...
0: je pense qu'il est temps qu'on prenne des vacances, au moins pour cette émission-là, parce que Damien n'est pas encore en vacances. Je sois loué pour Radio l'EDEM. Donc, notre prochain rendez-vous, ce sera le 30 septembre 2026, le mercredi, dernier mercredi du mois, de 20h à 21h. Entre-temps, il y aura peut-être des rediffusions en juillet et août, je pense. Entre-temps, il y en a qui seront en vacances. Profitons-en. Il y en a qui sont en vacances. Profitons-en. Alors, s'il fait chaud chez vous, vous savez, hein, vous fermez les fenêtres, les volets.
3: Oui, comme faisaient les anciens.
0: Exactement. Ne vous dites pas, non, jour, il y a de l'air. Non, c'est pas vrai. Bon, enfin, bref, on va pas refaire toute l'histoire. Nous, ben, on a eu beaucoup de plaisir à faire cette saison en direct sur Radio l'EDEM. La bise à tous nos fidèles auditeurs, Pascal, on l'a déjà cité, Christiane.
3: Gros bisous, Christiane.
0: Et tous les autres qu'on
3: oublie. Et tout le monde, tous ceux qui nous écoutent.
0: Gros bisous. On vous aime, on s'aime.
3: Eh oui.
2: Bon été.
3: La vie est belle.
2: Et on se quitte en chanson, Blandine.
0: Oui, je sais même. Oui, si. Bah, si, bah, évidemment. Nous allons tout de suite écouter.
2: Toi, mon vieux copain, de Francis Lalanne.
0: Mon Dieu. Oui, vite des vacances. Les vacances, et puis à l'occasion, tu nous mets Potemkin aussi de Jean Ferrat. On ne peut pas enchaîner sur Potemkin, non? Non, bah écoutez, une autre fois. Voilà. À la rentrée, allez, hop.
3: Tu le marques, ce sera pour la rentrée.
0: Ouais, plein de choses pour le mois de septembre.
3: Cette le plus jeune interne de Jean Ferrat.

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1: Il est 23h.

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1: Il est

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1: Il est une heure.

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1: Il est 2h.